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Bonsoir à tous. Est-ce que ça va bien? Are you ready? Eh bien, on compte sur vous. Allez-y, levez les mains, levez les mains, levez les mains, levez les mains.

0: Est-ce que ça va toujours bien? Eh bien, vous comprenez le français? My English is very, very bad. Alors bon, je vous dis tout simplement à tous, everybody, de lever les mains comme ça. Tout le monde.
1: Hands up.
0: Allez-y encore.
1: Hands in the air.
0: Ouais. Et on fera de ce morceau. Pa, pa, un ouale.
1: One, two.
0: Un ouale.
1: Pa, pa.
0: Un ouale.
1: Un.
0: Super. Merci, ne vous fatiguez pas.